0: Bonsoir. Suis-je à l'écoute du programme en langue française? Bonsoir, Mackay.
1: Nah, mate. All on show.